0: piégé par un homme se présentant comme un chasseur de pédocriminels qui s'est aidé de l'IA. Celui-ci avait modifié son visage pour laisser apparaître celui d'une adolescente. Sa voix avait également été modifiée. C'est la fin de ce flash. Une très bonne journée à notre écoute.
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3: Bonjour à tous. Dans l'actualité people du jour, on parle de Maxime Chatham. Sa nouvelle vie commence aujourd'hui. Pendant des années, on l'a connue avec Faustine Bollard, la mère de ses enfants, Abby et Peter. Mais entre l'auteur de thriller et l'animatrice de Ça commence aujourd'hui, c'est fini. Et le quinquan ne cache pas avoir retrouvé le bonheur. C'est ce qu'on a compris il y a quelques jours lors d'une soirée organisée au Bouddha Bar avec l'agence Five Eyes Productions. Célébré donc ce soir-là le lancement de Performer, le dernier livre de la star du handball Claude Onesta, paru chez Michel Lafond. Maxime Chatham, arrivé avec la DG de la maison d'édition en question. Et tous deux ne se dissimulaient pas leur proximité, acceptant même de poser ensemble la main dans la main d'Elsa Lafond sur la cuisse de l'homme de lettres également. C'est un beau roman, une belle histoire qui commence dès à présent. On se retrouve très vite avec d'autres Actu People.
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2: Et en ce dimanche 17 mai, bonne fête au Pascal. Les béliers, vous saurez ménager la chèvre et le chou. Les taureaux, vous aurez la possibilité d'élargir votre horizon professionnel. Gémeaux, vous aurez la possibilité de réaliser de belles performances et de prendre d'excellentes initiatives. Cancer, vous allez maintenir l'harmonie au sein de votre équipe. Les lions célibataires, vous serez très sélectifs. Vierge, ne gâchez pas vos chances de réussite en pêchant par excès de confiance. Balance, n'hésitez pas à mettre les bouchées doubles. Scorpion, l'occasion vous sera offerte de renforcer vos liens. Sagittaire, pensez à secouer vos vieilles habitudes. Capricorne, vous pourrez améliorer vos relations de couple. Verseau, journée placée sous le signe de l'amour et de la tendresse. Enfin, les poissons, apportez du renouveau dans votre vie de couple. Bonne journée et à demain.
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2: Bonjour, une personne est morte et deux autres ont été blessés dans une fusillade hier vers 19h30 dans le quartier Port-Boyer à Nantes. La victime tuée par balle est un mineur. Laurent Nouniez se rend ce matin à Nantes, fin avril, dans le même quartier de Port-Boyer. Un jeune homme avait été tué et un autre gravement blessé par balle dans des violences potentiellement liées au narcotrafic. Le ministre de la Justice, Gérald Darmanin, s'est rendu hier à Caen, dans le Calvados, pour rendre hommage à l'ensemble des agents pénitentiaires tués et blessés dans l'exercice de leur mission. Cette visite était organisée 2 ans jour pour jour après l'attaque meurtrière du péage d'Incarville, lors de laquelle 2 agents avaient été tués et 3 autres blessés. Un navire de la marine française a saisi près de 3 tonnes 4 de cocaïne sur un navire de pêche naviguant sans pavillon en Atlantique. 7 personnes suspectées d'être des trafiquants ont été placées en garde à vue à Fort-de-France, en Martinique. C'est ce qu'a annoncé la ministre des Armées, Catherine Vautrin. De nouvelles plaintes ont été déposées contre Patrick Bruel pour agression sexuelle et tentative de viol. Ces 2 femmes avaient déjà porté plainte en 2019, mais les procédures avaient été classées sans suite en décembre 2020 par le parquet de Nanterre. Au total, près de 30 femmes ont accusé le chanteur de violences sexuelles entre 1992 et 2019. Ce dernier conteste les faits. Un ancien directeur du sport scolaire de Haute-Saône a été mis en examen et placé en détention provisoire après avoir été piégé par un homme se présentant comme un chasseur de pédocriminels qui s'est aidé de l'IA. Celui-ci avait modifié son visage pour laisser apparaître celui d'une adolescente. Sa voix avait également été modifiée. C'est la fin de ce flash. Une très bonne journée à notre écoute.
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3: Bonjour à tous. Dans l'actualité people du jour, on parle de Maxime Chatham. Sa nouvelle vie commence aujourd'hui. Pendant des années, on l'a connue avec Faustine Bollaert, la mère de ses enfants, Abby et Peter. Mais entre l'auteur de thriller et l'animatrice de Ça commence aujourd'hui, c'est fini. Et le quinquan ne cache pas avoir retrouvé le bonheur. C'est ce que l'on a compris il y a quelques jours lors d'une soirée organisée au Bouddha Bar avec l'agence Five Eyes Productions. Célébré donc ce soir-là, le lancement de Performer, le dernier livre de la star du handball Claude Onesta, paru chez Michel Lafon. Maxime Chatham, arrivé avec la DG de la maison d'édition en question. Et tous deux ne se dissimulaient pas leur proximité, acceptant même de poser ensemble la main dans la main d'Elsa Lafon sur la cuisse de l'homme de lettres également. C'est un beau roman, une belle histoire qui commence dès à présent. On se retrouve très vite avec d'autres Actu People.
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2: Et en ce dimanche 17 mai, bonne fête au Pascal. Les béliers, vous saurez ménager la chèvre et le chou. Les taureaux, vous aurez la possibilité d'élargir votre horizon professionnel. Gémeaux, vous aurez la possibilité de réaliser de belles performances et de prendre d'excellentes initiatives. Cancer, vous allez maintenir l'harmonie au sein de votre équipe. Les lions célibataires, vous serez très sélectifs. Vierge, ne gâchez pas vos chances de réussite en pêchant par excès de confiance. Balance, n'hésitez pas à mettre les bouchées doubles. Scorpion, l'occasion vous sera offerte de renforcer vos liens. Sagittaire, pensez à secouer vos vieilles habitudes. Capricorne, vous pourrez améliorer vos relations de couple. Verseau, journée placée sous le signe de l'amour et de la tendresse. Enfin, les poissons, apportez du renouveau dans votre vie de couple. Bonne journée et à demain.
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2: Bonjour, une personne est morte et deux autres ont été blessés dans une fusillade hier vers 19h30 dans le quartier Port-Boyer à Nantes. La victime tuée par balle est un mineur. Laurent Nouniez se rend ce matin à Nantes, fin avril, dans le même quartier de Port-Boyer. Un jeune homme avait été tué et un autre gravement blessé par balle dans des violences potentiellement liées au narcotrafic. Le ministre de la Justice, Gérald Darmanin, s'est rendu hier à Caen, dans le Calvados, pour rendre hommage à l'ensemble des agents pénitentiaires tués et blessés dans l'exercice de leur mission. Cette visite était organisée 2 ans jour pour jour après l'attaque meurtrière du péage d'Incarville, lors de laquelle 2 agents avaient été tués et 3 autres blessés. Un navire de la marine française a saisi près de 3 tonnes 4 de cocaïne sur un navire de pêche naviguant sans pavillon en Atlantique. 7 personnes suspectées d'être des trafiquants ont été placées en garde à vue à Fort-de-France, en Martinique. C'est ce qu'a annoncé la ministre des Armées, Catherine Vautrin. 2 nouvelles plaintes ont été déposées contre Patrick Bruel pour agression sexuelle et tentative de viol. Ces 2 femmes avaient déjà porté plainte en 2019, mais les procédures avaient été classées sans suite en décembre 2020 par le parquet de Nanterre. Au total, près de 30 femmes ont accusé le chanteur de violences sexuelles entre 1992 et 2019. Ce dernier conteste les faits. Un ancien directeur du sport scolaire de Haute-Saône a été mis en examen et placé en détention provisoire après avoir été piégé par un homme se présentant comme un chasseur de pédocriminels qui s'est aidé de l'IA. Celui-ci avait modifié son visage pour laisser apparaître celui d'une adolescente. Sa voix avait également été modifiée. C'est la fin de ce flash. Une très bonne journée à notre écoute.
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3: Bonjour à tous. Dans l'actualité people du jour, on parle de Maxime Chatham. Sa nouvelle vie commence aujourd'hui. Pendant des années, on l'a connue avec Faustine Bollaert, la mère de ses enfants, Abby et Peter. Mais entre l'auteur de thriller et l'animatrice de Ça commence aujourd'hui, c'est fini. Et le quinquan ne cache pas avoir retrouvé le bonheur. C'est ce que l'on a compris il y a quelques jours lors d'une soirée organisée au Bouddha Bar avec l'agence Five Eyes Productions. Célébré donc ce soir-là le lancement de Performer, le dernier livre de la star du handball Claude Onesta, paru chez Michel Lafond. Maxime Chatham, arrivé avec la DG de la maison d'édition en question. Et tous deux ne se dissimulaient pas leur proximité, acceptant même de poser ensemble la main dans la main d'Elsa Lafont sur la cuisse de l'homme de lettres également. C'est un beau roman, une belle histoire qui commence dès à présent. On se retrouve très vite avec d'autres Actu People.
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2: Et en ce dimanche 17 mai, bonne fête au Pascal. Les béliers, vous saurez ménager la chèvre et le chou. Les taureaux, vous aurez la possibilité d'élargir votre horizon professionnel. Gémeaux, vous aurez la possibilité de réaliser de belles performances et de prendre d'excellentes initiatives. Cancer, vous allez maintenir l'harmonie au sein de votre équipe. Les lions célibataires, vous serez très sélectifs. Vierge, ne gâchez pas vos chances de réussite en péchant par excès de confiance. Balance, n'hésitez pas à mettre les bouchées doubles. Scorpion, l'occasion vous sera offerte de renforcer vos liens. Sagittaire, pensez à secouer vos vieilles habitudes. Capricorne, vous pourrez améliorer vos relations de couple. Verseau, journée placée sous le signe de l'amour et de la tendresse. Enfin, les poissons, apportez du renouveau dans votre vie de couple. Bonne journée et à demain.
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2: Bonjour, aujourd'hui 17 mai, 137e jour de l'année, nous fêtons les Pascal. C'est aussi la journée mondiale des télécommunications et la journée mondiale de lutte contre l'homophobie. C'est le 17 mai 1904 que naissait Jean Gabin, décédé en 1976, et en 1936, naissance de Denis Hopper, disparu en mai 2010. Joyeux anniversaire à Jean-Marie Bigard, né le 17 mai 1954, à Sacha Alexander, actrice dans les deux premières saisons de NCIS et dans Rizzoli Isles, né en 1973. Joyeux anniversaire à Max Boublil, né en 1979, à Tony Parker, né en 1982, et au nageur Léon Marchand, né le 17 mai 2002. C'est aussi le 17 mai 2012 que nous quittait Dana Summer, née en décembre 1948, et en 2023, disparition du scénariste et dessinateur de BD Jean-Louis Pêche, le papa de Sylvain et Sylvette, était né en juin 1928. Le 17 mai 1846, Adolphe Sax brevette le saxophone. En 1990, l'Organisation mondiale de la santé supprime l'homosexualité de la liste des maladies mentales, mettant fin à plus d'un siècle d'homophobie médicale. En 2008, l'Olympique lyonnais s'offre son 7e titre consécutif de champion de France de football de Ligue 1. En 2013, la loi française autorise désormais le mariage entre personnes de même sexe et l'adoption homoparentale. Enfin, le 17 mai 2025, un navire heurte le tablier du pont de Brooklyn lors d'une manœuvre de sortie du port de New York, entraînant la mort de deux personnes et de multiples blessés à bord du navire. Le dicton du jour, s'il tonne au jour de Saint-Pascal, sans grêle, ce n'est pas un mal. Demain, vous penserez à fêter les Éric.
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2: Bonjour à tous, dans l'actualité musicale du jour, bientôt le retour de Maneskin, Damiano David aperçu en tout cas avec les membres du groupe. Alors que Damiano David poursuit sa carrière solo, le chanteur italien a récemment été aperçu à Rome aux côtés du groupe Maneskin. Des retrouvailles qui n'ont évidemment pas échappé aux fans du groupe. Et si Maneskin préparait doucement son retour, depuis plusieurs mois en tout cas, les membres du groupe voguent vers de nouveaux horizons en solo. Damiano David a lancé son projet personnel, une tournée mondiale également, mais ces derniers jours, les quatre membres de Maneskin ont été vus réunis dans la capitale italienne, notamment à l'occasion de l'anniversaire de la bassiste. Selon plusieurs médias italiens, les quatre membres de Maneskin ainsi que Dove Cameron auraient été aperçus ensemble dans les rues de Rome, dans le quartier de Trastevere, par des fans le 27 avril dernier. Une apparition largement relayée sur les réseaux sociaux. Pour l'instant, rien n'a été officiellement annoncé pour Maneskin. Nul ne sait donc quand le groupe reviendra. Dans une interview accordée récemment, le leader du groupe avait confié que leur comeback ne se ferait que sous certaines conditions. Affaire donc à suivre. On se retrouve très vite avec d'autres actualités musicales.
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2: Bonjour, une personne est morte et deux autres ont été blessés dans une fusillade hier vers 19h30 dans le quartier Port-Boyer à Nantes. La victime tuée par balle est un mineur. Laurent Nouniez se rend ce matin à Nantes, fin avril, dans le même quartier de Port-Boyer. Un jeune homme avait été tué et un autre gravement blessé par balle dans des violences potentiellement liées au narcotrafic. Le ministre de la Justice, Gérald Darmanin, s'est rendu hier à Caen, dans le Calvados, pour rendre hommage à l'ensemble des agents pénitentiaires tués et blessés dans l'exercice de leur mission. Cette visite était organisée 2 ans jour pour jour après l'attaque meurtrière du péage d'Incarville, lors de laquelle 2 agents avaient été tués et 3 autres blessés. Un navire de la marine française a saisi près de 3 tonnes 4 de cocaïne sur un navire de pêche naviguant sans pavillon en Atlantique. 7 personnes suspectées d'être des trafiquants ont été placées en garde à vue à Fort-de-France, en Martinique. C'est ce qu'a annoncé la ministre des Armées, Catherine Vautrin. 2 nouvelles plaintes ont été déposées contre Patrick Bruel pour agression sexuelle et tentative de viol. Ces 2 femmes avaient déjà porté plainte en 2019, mais les procédures avaient été classées sans suite en décembre 2020 par le parquet de Nanterre. Au total, près de 30 femmes ont accusé le chanteur de violences sexuelles entre 1992 et 2019. Ce dernier conteste les faits. Un ancien directeur du sport scolaire de Haute-Saône a été mis en examen et placé en détention provisoire après avoir été piégé par un homme se présentant comme un chasseur de pédocriminels qui s'est aidé de l'IA. Celui-ci avait modifié son visage pour laisser apparaître celui d'une adolescente. Sa voix avait également été modifiée. C'est la fin de ce flash. Une très bonne journée à notre écoute.
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3: Et en ce dimanche 17 mai, bonne fête au Pascal. Les béliers, vous saurez ménager la chèvre et le chou. Les taureaux, vous aurez la possibilité d'élargir votre horizon professionnel. Gémeaux, vous aurez la possibilité de réaliser de belles performances et de prendre d'excellentes initiatives. Cancer, vous allez maintenir l'harmonie au sein de votre équipe. Les lions célibataires, vous serez très sélectifs. Vierge, ne gâchez pas vos chances de réussite en pêchant par excès de confiance. Balance, n'hésitez pas à mettre les bouchées doubles. Scorpion, l'occasion vous sera offerte de renforcer vos liens. Sagittaire, pensez à secouer vos vieilles habitudes. Capricorne, vous pourrez améliorer vos relations de couple. Verseau, journée placée sous le signe de l'amour et de la tendresse. Enfin, les poissons, apportez du renouveau dans votre vie de couple. Bonne journée et à demain.
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2: Voici ma sélection télé pour ce dimanche 17 mai avec ce soir sur TF1 un homme en colère avec Jason Statham. Sur France 2, film inédit Anatomie d'une chute. Vous retrouverez sur France 3, Inspecteur Barnaby, la série britannique inédite. Sur M6, Zone interdite présentée par Ophélie Meunier. Écran, sucre, manque de sommeil, comment sauver notre cerveau. Ce soir sur France 4, Little Girl Blue avec Marion Cotillard, film. Film également sur W9, La Cité de la Peur avec Alain Chabat et Chantal Lobby notamment. Sur TFX, Haters, film français avec Kev Adams. Sur Gulli, MacGyver, la série avec Richard Dean Anderson. Sur TF1, série film Star 80, le film avec Patrick Timsit et Richard Anconina, ainsi que toutes les stars musique de ces années 80. Sur Sister San Andreas, film américain catastrophe avec Dwayne Johnson. Enfin sur RMC Life, les petits meurtres d'Agatha Christie avec notamment Antoine Duléry. Bon zapping.
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2: Bonjour, une personne est morte et deux autres ont été blessés dans une fusillade hier vers 19h30 dans le quartier Port-Boyer à Nantes. La victime tuée par balle est un mineur. Laurent Nouniez se rend ce matin à Nantes, fin avril, dans le même quartier de Port-Boyer. Un jeune homme avait été tué et un autre gravement blessé par balle dans des violences potentiellement liées au narcotrafic. Le ministre de la Justice, Gérald Darmanin, s'est rendu hier à Caen, dans le Calvados, pour rendre hommage à l'ensemble des agents pénitentiaires tués et blessés dans l'exercice de leur mission. Cette visite était organisée 2 ans jour pour jour après l'attaque meurtrière du péage d'Incarville, lors de laquelle 2 agents avaient été tués et 3 autres blessés. Un navire de la marine française a saisi près de 3 tonnes 4 de cocaïne sur un navire de pêche naviguant sans pavillon en Atlantique. 7 personnes suspectées d'être des trafiquants ont été placées en garde à vue à Fort-de-France, en Martinique. C'est ce qu'a annoncé la ministre des Armées, Catherine Vautrin. De nouvelles plaintes ont été déposées contre Patrick Bruel pour agression sexuelle et tentative de viol. Ces 2 femmes avaient déjà porté plainte en 2019, mais les procédures avaient été classées sans suite en décembre 2020 par le parquet de Nanterre. Au total, près de 30 femmes ont accusé le chanteur de violences sexuelles entre 1992 et 2019. Ce dernier conteste les faits. Un ancien directeur du sport scolaire de Haute-Saône a été mis en examen et placé en détention provisoire après avoir été piégé par un homme se présentant comme un chasseur de pédocriminels qui s'est aidé de l'IA. Celui-ci avait modifié son visage pour laisser apparaître celui d'une adolescente. Sa voix avait également été modifiée. C'est la fin de ce flash. Une très bonne journée à notre écoute.
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Bonjour tout le monde, bienvenue en ce dimanche matin, c'est Yoann et on est parti tous ensemble pour un nouveau bon réveil. Ça me fait plaisir de vous accompagner en plein cœur de votre week-end qui j'espère se passe parfaitement bien. Vous êtes peut-être encore au lit en train de profiter tranquille, de vous reposer. Eh bien profitez-en bien si vous êtes en train de petit déjeuner, bon appétit à vous. Et si vous êtes déjà en route pour profiter de votre journée, eh bien là aussi vous avez bien fait de choisir le bon réveil. Vous le savez, je vous accompagne avec tous vos rendez-vous habituels. On va s'intéresser notamment à notre nombre du jour pour parler d'une actualité sérieuse, mais toujours de façon décontractée. Il y aura aussi la petite info insolite en fin d'émission. On va s'intéresser à notre éphéméride dans un instant et dans celui-ci, on va remonter l'histoire. Il y aura aussi les journées mondiales et vous le savez, chaque dimanche, j'aime me poser une petite question qu'on s'est sûrement tous posée au moins une fois. Et donc, on découvrira ça tout à l'heure en plein cœur de votre bon réveil. On a aussi de la musique qui vous accompagne tout au long de l'émission. Passez tous une excellente matinée avec nous dans le bon réveil.

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0: Et belle matinée avec nous dans le bon réveil de ce dimanche 17 mai. Nous sommes le 137e jour de l'année. On souhaite une bonne fête à toutes les Pascales et à tous les Pascales ainsi qu'aux Pascalines. Pour le proverbe du jour, les vieux péchés ont de longues ombres et comme chaque matin, on remonte l'histoire pour s'arrêter en 1802 puisque le 17 mai, le premier consul Napoléon Bonaparte, grâce à un décret, crée la Légion d'honneur afin de récompenser les actions civiles et militaires. Aujourd'hui, celle-ci est toujours d'actualité et elle récompense les personnes françaises ou étrangères pour des mérites exceptionnels dans divers domaines, notamment les services éminents rendus à la nation, les actes de bravoure, les contributions remarquables dans les arts, les sciences, les lettres, l'industrie, le commerce, l'agriculture et j'en passe, et l'engagement citoyen ou associatif de haut niveau. Voilà donc pour ce petit retour dans notre histoire. Dans un instant, on va s'intéresser aux journées mondiales, mais avant ça, on écoute un peu de musique.
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3: Et en ce dimanche 17 mai, bonne fête au Pascal. Les béliers, vous saurez ménager la chèvre et le chou. Les taureaux, vous aurez la possibilité d'élargir votre horizon professionnel. Gémeaux, vous aurez la possibilité de réaliser de belles performances et de prendre d'excellentes initiatives. Cancer, vous allez maintenir l'harmonie au sein de votre équipe. Les lions célibataires, vous serez très sélectifs. Vierge, ne gâchez pas vos chances de réussite en péchant par excès de confiance. Balance, n'hésitez pas à mettre les bouchées doubles. Scorpion, l'occasion vous sera offerte de renforcer vos liens. Sagittaire, pensez à secouer vos vieilles habitudes. Capricorne, vous pourrez améliorer vos relations de couple. Verseau, journée placée sous le signe de l'amour et de la tendresse. Enfin, les poissons, apportez du renouveau dans votre vie de couple. Bonne journée et à demain.
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2: Voici ma sélection télé pour ce dimanche 17 mai.

0: Barnaby, la série britannique inédite sur M6, zone interdite, présentée par Ophélie Meunier. Écran, sucre, manque de sommeil, comment sauver notre cerveau. Ce soir, sur France 4, Little Girl Blue avec Marion Cotillard, film. Film également sur W9, La Cité de la Peur avec Alain Chabat et Chantal Lobby notamment. Sur TFX, Haters, film français avec Kev Adams. Sur Gulli, MacGyver, la série avec Richard Dean Anderson. Sur TF1, série film Star 80, le film avec Patrick Timsit et Richard Anconina, ainsi que toutes les stars musique de ces années 80. Sur Sister San Andreas, film américain catastrophe avec Dwayne Johnson. Enfin sur RMC Life, Les Petits Meurtres d'Agatha Christie avec notamment Antoine Duléry. Bon zapping.
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Allez, dans votre bon réveil, on passe aux journées mondiales. Les trois sont au programme ce dimanche. Et tout d'abord, eh bien, nous célébrons la journée mondiale de lutte contre l'homophobie. Et celle-ci existe depuis 2005. À l'époque, c'était pour fêter les 15 ans du retrait par l'OMS de l'homosexualité comme maladie mentale. Cette journée a pour but de sensibiliser aux discriminations et violences subies par les personnes LGBTQ+, et de promouvoir l'égalité, le respect et l'inclusion dans le monde entier. Cette journée est aujourd'hui reconnue dans plus de 130 pays. Chaque année, un thème principal est choisi pour 2026, c'est au cœur de la démocratie. Cela met l'accent sur les liens entre les droits LGBTQ+ et démocratie. Et l'objectif, eh bien, c'est de rappeler que ces droits de ces personnes sont des droits humains fondamentaux. La lutte contre les LGBT-phobies est indissociable de la lutte des défenses des valeurs démocratiques. En France et dans le monde, des mobilisations sont prévues pour pousser à l'adoption de résolutions internationales en faveur de la dépénalisation de l'homosexualité avec le soutien de la France. Nous célébrons également la journée mondiale des télécommunications et cette journée existe depuis 1973 pour célébrer la création de l'Union internationale des télécommunications en 1865 ainsi que la signature de la première convention télégraphique internationale. Cette journée met en lumière l'importance des technologies de l'information et de la communication, les TIC, dans notre société et leur rôle dans le développement économique, social et culturel à l'échelle mondiale. Le thème 2026 de cette journée, c'est ligne de vie numérique, renforcer la résilience dans un monde connecté, et elle se concentre sur la construction d'infrastructures numériques solides pour garantir la connectivité en période de crise. Et enfin, c'est la journée mondiale contre l'hypertension afin de nous sensibiliser à ses risques, ses conséquences et les moyens de la prévenir ou de la contrôler. On note qu'environ 1,3 milliard de personnes souffrent d'hypertension dans le monde selon l'OMS. Moins de une personne sur cinq a une hypertension maîtrisée et l'hypertension est responsable de plus de 10 millions de décès par an. Durant cette journée, des dépistages gratuits dans les pharmacies, des centres de santé ou lieux publics ont lieu. Voilà donc pour toutes ces journées mondiales. On poursuit nous le bon réveil dans un instant avec la petite question du dimanche.

soleil bleu. Et merci d'avoir choisi le bon réveil pour passer cette matinée du dimanche qui, j'espère, se passe parfaitement bien, peut-être en plein cœur de votre week-end. Si c'est le cas, profitez-en bien et reposez-vous bien. Vous le savez, chaque dimanche, j'aime me poser une question qu'on s'est tous sûrement posée au moins une fois. Et pour ce matin, je me suis intéressé à une superstition qui est presque devenue une expression, à savoir celle de toucher du bois. Et tout d'abord, ce que l'on peut dire, c'est qu'il n'y a pas qu'une seule explication, puisqu'il y aurait tout d'abord une explication païenne, celte et allemande. Et dans ces croyances, les arbres étaient considérés comme sacrés et dotés de pouvoirs protecteurs. Les druides, par exemple, attribuent aux chênes des vertus magiques et les considèrent comme un symbole de force et de chance. Et donc, toucher du bois permettait de s'attirer la protection des esprits ou des divinités associées à ces arbres. Mais il y a aussi une explication religieuse et plus précisément dans la religion catholique, avec la croix de Jésus qui était faite en bois, et cette superstition de toucher du bois était un geste pour invoquer la protection divine ou celle des saints, notamment celle de la Vierge Marie ou du Saint Joseph, patron des charpentiers. Au fil des siècles, le geste s'est détaché de ce contexte religieux pour devenir une simple superstition populaire, si l'on peut dire. Et aujourd'hui, on touche du bois pour éviter de porter la poisse. C'est une bonne nouvelle ou un vœu. Voilà donc pour cette petite question du dimanche. J'espère que vous en avez appris un peu plus. Et nous, on poursuit le bon réveil en musique.

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2: Bonjour à tous, dans l'actualité musicale du jour, bientôt le retour de Maneskin, Damiano David aperçu en tout cas avec les membres du groupe. Alors que Damiano David poursuit sa carrière solo, le chanteur italien a récemment été aperçu à Rome aux côtés du groupe Maneskin. Des retrouvailles qui n'ont évidemment pas échappé aux fans du groupe. Et si Maneskin préparait doucement son retour, depuis plusieurs mois en tout cas, les membres du groupe voguent vers de nouveaux horizons en solo. Damiano David a lancé son projet personnel, une tournée mondiale également, mais ces derniers jours, les quatre membres de Maneskin ont été vus réunis dans la capitale italienne, notamment à l'occasion de l'anniversaire de la bassiste. Selon plusieurs médias italiens, les quatre membres de Maneskin ainsi que Dove Cameron auraient été aperçus ensemble dans les rues de Rome, dans le quartier de Trastevere, par des fans le 27 avril dernier. Une apparition largement relayée sur les réseaux sociaux. Pour l'instant, rien n'a été officiellement annoncé pour Maneskin. Nul ne sait donc quand le groupe reviendra. Dans une interview accordée récemment, le leader du groupe avait confié que leur comeback ne se ferait que sous certaines conditions. Affaire donc à suivre. On se retrouve très vite avec d'autres actualités musicales.
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2: Bonjour, une personne est morte et deux autres ont été blessés dans une fusillade hier vers 19h30 dans le quartier Port-Boyer à Nantes. La victime tuée par balle est un mineur. Laurent Nouniez se rend ce matin à Nantes, fin avril, dans le même quartier de Port-Boyer. Un jeune homme avait été tué et un autre gravement blessé par balle dans des violences potentiellement liées au narcotrafic. Le ministre de la Justice, Gérald Darmanin, s'est rendu hier à Caen, dans le Calvados, pour rendre hommage à l'ensemble des agents pénitentiaires tués et blessés dans l'exercice de leur mission. Cette visite était organisée 2 ans jour pour jour après l'attaque meurtrière du péage d'Incarville, lors de laquelle 2 agents avaient été tués et 3 autres blessés. Un navire de la marine française a saisi près de 3 tonnes 4 de cocaïne sur un navire de pêche naviguant sans pavillon en Atlantique. 7 personnes suspectées d'être des trafiquants ont été placées en garde à vue à Fort-de-France, en Martinique. C'est ce qu'a annoncé la ministre des Armées, Catherine Vautrin. 2 nouvelles plaintes ont été déposées contre Patrick Bruel pour agression sexuelle et tentative de viol. Ces 2 femmes avaient déjà porté plainte en 2019, mais les procédures avaient été classées sans suite en décembre 2020 par le parquet de Nanterre. Au total, près de 30 femmes ont accusé le chanteur de violences sexuelles entre 1992 et 2019. Ce dernier conteste les faits. Un ancien directeur du sport scolaire de Haute-Saône a été mis en examen et placé en détention provisoire après avoir été piégé par un homme se présentant comme un chasseur de pédocriminels qui s'est aidé de l'IA. Celui-ci avait modifié son visage pour laisser apparaître celui d'une adolescente. Sa voix avait également été modifiée. C'est la fin de ce flash. Une très bonne journée à notre écoute.
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Hello tout le monde, soyez les bienvenus si vous venez d'arriver à l'instant, c'est Johan, vous êtes en plein cœur du bon réveil et on débute tous ensemble une nouvelle heure en plein cœur de votre week-end qui j'espère se passe parfaitement bien. Vous êtes peut-être simplement en train de vous reposer, et bien si c'est le cas, vous faites bien, ou alors vous êtes déjà en pleine forme, déjà debout, peut-être aller faire un petit footing, peut-être juste une petite marche, ou vous préparez à faire une sortie entre amis, en famille. Et bien quoi qu'il arrive, vous avez fait le bon choix. Je suis là pour vous accompagner avec bien sûr tous vos rendez-vous habituels et au cours de cette nouvelle heure, on va s'intéresser à notre nombre du jour pour parler d'une actualité sérieuse mais toujours de façon décontractée. Nous aurons aussi notre petite info insolite en fin d'émission et dans un instant, c'est l'éphéméride qui arrive et dans celui-ci, bien sûr, on va remonter l'histoire. Toujours intéressant de savoir qu'est-ce qu'il s'est passé un 17 mai dans notre histoire. On a aussi de la musique qui vous accompagne tout au long de l'émission. Passez tous une excellente matinée avec nous dans le bon réveil.

Chained to the Rhythm. Avec ce titre sorti le 10 février 2017 et le clip d'apparence délirante, Katy Perry enchaîne les messages politiques dans un parc d'attractions pas tout à fait comme les autres. Avec son rythme pop et disco, le titre a faussement l'air d'une chanson légère. Chained to the Rhythm est en effet un hymne au lâcher prise et à la liberté dans une société de plus en plus étouffante. Les clips réalisés par Matthew Cullen jouent aussi sur les deux tableaux. Tout y semble bien vain et le rêve américain en prend pour son grade. Tout le monde y est hyper connecté sur les réseaux sociaux, à la recherche désespérée de likes, les barbes à papa ont des airs de nuages nucléaires, tandis que le public fait la queue comme des robots. Les gens sont enchaînés dans le rythme d'une vie normée, véritable pantin du quotidien, qui réagissent de manière automatique et aliénée. La vidéo est esthétiquement très impressionnante, avec la qualité de ses effets spéciaux, la recherche dans les costumes ou même les couleurs. La reprise que je vous propose est interprétée par un duo, Rebecca Black et Alex Goot.

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0: Belle matinée avec nous dans le bon réveil de ce dimanche 17 mai. Nous sommes le 137e jour de l'année et on souhaite une bonne fête à toutes et tous les Pascals ainsi qu'aux Pascalines. Pour le proverbe du jour, les vieux péchés ont de longues ombres. Et pour notre second retour dans l'histoire, on s'arrête cette fois en 1976 puisqu'au théâtre de l'Empire à Paris, il y a l'inauguration d'un nouveau jeu national qui porte le nom de Loto. Et pour ce premier tirage, ce sont 73 000 habitants de la région parisienne qui ont acheté leurs billets et au fur et à mesure que le temps avance, les points de vente se sont développés dans tout le pays. Voilà donc pour ce petit retour dans notre histoire. Dans un instant, on revient en 2026 avec notre nombre du jour. Mais avant ça, on écoute un peu de musique.
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3: Et en ce dimanche 17 mai, bonne fête au Pascal. Les béliers, vous saurez ménager la chèvre et le chou. Les taureaux, vous aurez la possibilité d'élargir votre horizon professionnel. Gémeaux, vous aurez la possibilité de réaliser de belles performances et de prendre d'excellentes initiatives. Cancer, vous allez maintenir l'harmonie au sein de votre équipe. Les lions célibataires, vous serez très sélectifs. Vierge, ne gâchez pas vos chances de réussite en péchant par excès de confiance. Balance, n'hésitez pas à mettre les bouchées doubles. Scorpion, l'occasion vous sera offerte de renforcer vos liens. Sagittaire, pensez à secouer vos vieilles habitudes. Capricorne, vous pourrez améliorer vos relations de couple. Verseau, journée placée sous le signe de l'amour et de la tendresse. Enfin, les poissons, apportez du renouveau dans votre vie de couple. Bonne journée et à demain.
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2: Bonjour, aujourd'hui 17 mai, 137e jour de l'année, nous fêtons les Pascal. C'est aussi la journée mondiale des télécommunications et la journée mondiale de lutte contre l'homophobie. C'est le 17 mai 1904 que naissait Jean Gabin, décédé en 1976, et en 1936, naissance de Denis Hopper, disparu en mai 2010. Joyeux anniversaire à Jean-Marie Bigard, né le 17 mai 1954, à Sacha Alexander, actrice dans les deux premières saisons de NCIS et dans Rizzoli Isles, né en 1973. Joyeux anniversaire à Max Boublil, né en 1979, à Tony Parker, né en 1982, et au nageur Léon Marchand, né le 17 mai 2002. C'est aussi le 17 mai 2012 que nous quittait Donna Summer, née en décembre 1948, et en 2023, disparition du scénariste et dessinateur de BD Jean-Louis Pêche, le papa de Sylvain et Sylvette, était né en juin 1928. Le 17 mai 1846, Adolphe Sax brevette le saxophone. En 1990, l'Organisation mondiale de la santé supprime l'homosexualité de la liste des maladies mentales, mettant fin à plus d'un siècle d'homophobie médicale. En 2008, l'Olympique lyonnais s'offre son 7e titre consécutif de champion de France de football de Ligue 1. En 2013, la loi française autorise désormais le mariage entre personnes de même sexe et l'adoption homoparentale. Enfin, le 17 mai 2025, un navire heurte le tablier du pont de Brooklyn lors d'une manœuvre de sortie du port de New York, entraînant la mort de deux personnes et de multiples blessés à bord du navire. Le dicton du jour, s'il tonne au jour de Saint-Pascal, sans grêle, ce n'est pas un mal. Demain, vous penserez à fêter les Eric.
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Allez, il est grand temps dans votre bon réveil de passer au nombre du jour et c'est 146 en ce dimanche et il s'agit d'un pourcentage. Vous n'êtes pas sans savoir que le 22 avril dernier est sorti au cinéma le biopic de Michael Jackson et si beaucoup étaient sceptiques à cause des accusations qui entouraient le chanteur et malgré des retours de presse pas franchement dithyrambiques, ce film qui a commencé tranquillement au box-office a vu de très bons avis des spectateurs et profite donc d'un bon bouche à oreille. Par exemple, sur Allociné, alors que les avis des spectateurs affichent 4,1 sur 5, ceci était seulement de 2,4 pour la presse et donc ce bouche à oreille permet au film de réaliser de bons chiffres puisque la semaine dernière en France il a passé le cap symbolique des 3 millions d'entrées et on prédit qu'il terminera autour des 5 millions. De quoi peut-être mettre en route le tournage d'une deuxième partie puisqu'il reste encore beaucoup de choses à raconter sur la carrière et la vie du chanteur. Mais ce succès du film permet aussi un retour en force de la musique de celui qu'on surnommait le King of Pop puisque juste aux États-Unis l'écoute de sa musique a donc augmenté de 146%. D'ailleurs, la chanson Billie Jean est revenue dans le Billboard Hot 100, atteignant la 38e place de ce classement. Pas mal hein, pour un titre de 1982. Et encore plus fort pour Thriller, qui a atteint la 7e place du classement des albums, lui aussi datant de 82. De plus, on a également vu que plusieurs radios ont de nouveau programmé un ou plusieurs de ses titres, alors qu'il était boudé à la suite des affaires, entourant donc Michael Jackson. En tout cas, ce que l'on peut dire, c'est que le pari était risqué de faire un biopic sur le chanteur et celui-ci est réussi. Voilà, on va poursuivre et terminer votre bon réveil dans un instant avec notre petite info insolite. Ce sera juste après avoir écouté un peu de musique.

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1: Allez, on arrive déjà à la fin de ce week-end que l'on a passé ensemble, mais bien sûr, vous le savez, je ne vous laisse pas comme ça. Et on termine avec notre petite info insolite qui, comme hier, nous amène au Canada. Et cette fois-ci, on prend la direction de la ville de Kelvington dans la province du Saskatchewan, où il y a 3 semaines, il faisait encore très froid, hein, malgré l'arrivée du printemps, qui s'est fait attendre dans le pays et encore plus dans ce coin-là. Et un dépanneur de voiture a eu une drôle de surprise alors qu'il partait en intervention, puisqu'il a vu un orignal qui était coincé dans la glace. Il a alors décidé de lui venir porter main forte en approchant sa plateforme, mais celui-ci n'avait pas la force de monter dessus, donc notre homme lui a alors passé les sangles autour, permettant de le sortir de son piège de glace, et il a ramené l'animal chez lui. L'homme explique que pour le remercier, il m'a laissé lui gratter la joue près de l'oreille, et ça lui a plu. L'animal a été réchauffé grâce à des couvertures, et après être resté plusieurs heures dans la propriété de notre homme à l'extérieur, le temps de reprendre des forces, et bien ensuite, celui-ci avait disparu. En tout cas, c'est un dépannage dont il se souviendra longtemps. Voilà, c'est avec ça que l'on vient conclure ce week-end de Bon Réveil. On va se retrouver bien sûr la semaine prochaine, samedi, même endroit, même heure. Je compte sur vous pour être bien là présent. D'ici là, je vous souhaite à tous une excellente journée. Profitez bien de cette fin de week-end. Une excellente semaine également. Et on se retrouve samedi. Bye bye.
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1: 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Salut à tous. Ravi de vous retrouver dans Clubbing Chart. Pendant 2 heures, on est parti avec les 40 hits les plus mixés par les DJ et les radios. Avec toujours Oogal, il est toujours là, hein, numéro 40. Parmi les entrées, deux DJ hollandais qui s'appellent Another. Ils arrivent 39e. Et puis on aura toujours la reprise de Madan par Trinity.

on est dans Clubin Chart. Beaucoup de semaines de présence pour Ed Sheeran, le remix de Cyril. C'est Caméra que je vous passe avant la nouvelle entrée. C'est le nouveau duo Madonna, Sabrina.

Black, numéro 32 de Clubbing Chart. On va arriver avec RN Boy, mon bébé, remixé par Mr. Masson, comme il le dit, numéro 30. Il y aura Charlotte Cardin, elle est 29e, encore Dr. Yaro, numéro 28, dans Clubbing Chart, parmi les 40 hits les plus mixés par les DJ des radios.

Adora en featuring avec pas mal de monde, hein, avec Gims, notamment avec PLK. Et là en solo, Miss Kitoko. On est dans Club Inchart en plein cœur du classement avec Naika. One Track Mind qui se classe 20e comme nouvelle entrée. Juste avant de retrouver Blaster Jax qui gagne une place. Encore Taylor Swift avec Fate of Ophelia. Elle est 18e cette semaine dans Club Inchart.

Swim, Stones and I, voici la plus forte entrée de la semaine pour Miles Smith, Neil Horan's Drive Safe numéro 16, juste avant de retrouver Shakira, c'est Zou numéro 15, c'est une ex numéro 1, puis PLK pour Pocahontas 14e.

place cette semaine. Taylor Swift collé à Taylor Swift. Là, c'était Hoplite, numéro 8 dans Clubbing Chart. On grimpe encore d'un cran avec Alex Warren. L'entrée que vous avez découvert il y a deux semaines pour Fever Dream, c'est Paris, numéro 7. On va retrouver aussi Bibi Rexha avec la position 6, une place de mieux. Et celle qui était top 2, la voilà 5e, Angèle avec Justice, What You Want, remix de Jordan Paturol, numéro 5 cette semaine dans Clubbing Chart.

et des forces remix électro de Jordan Paturol. C'est Angel et Justice, 5e de Clubbing Chart. On arrive tranquille tout au sommet avec Gims, toujours 4e pour Soleil. Avoir trouvé aussi This Is et Théodora numéro 3. Et la position 2 pour Tame Impala.

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2: Bonjour, une personne est morte et deux autres ont été blessés dans une fusillade hier vers 19h30 dans le quartier Port-Boyer à Nantes. La victime tuée par balle est un mineur. Laurent Nouniez se rend ce matin à Nantes, fin avril, dans le même quartier de Port-Boyer. Un jeune homme avait été tué et un autre gravement blessé par balle dans des violences potentiellement liées au narcotrafic. Le ministre de la Justice, Gérald Darmanin, s'est rendu hier à Caen, dans le Calvados, pour rendre hommage à l'ensemble des agents pénitentiaires tués et blessés dans l'exercice de leur mission. Cette visite était organisée 2 ans jour pour jour après l'attaque meurtrière du péage d'Incarville, lors de laquelle 2 agents avaient été tués et 3 autres blessés. Un navire de la marine française a saisi près de 3 tonnes 4 de cocaïne sur un navire de pêche naviguant sans pavillon en Atlantique. 7 personnes suspectées d'être des trafiquants ont été placées en garde à vue à Fort-de-France, en Martinique. C'est ce qu'a annoncé la ministre des Armées, Catherine Vautrin. De nouvelles plaintes ont été déposées contre Patrick Bruel pour agression sexuelle et tentative de viol. Ces 2 femmes avaient déjà porté plainte en 2019, mais les procédures avaient été classées sans suite en décembre 2020 par le parquet de Nanterre. Au total, près de 30 femmes ont accusé le chanteur de violences sexuelles entre 1992 et 2019. Ce dernier conteste les faits. Un ancien directeur du sport scolaire de Haute-Saône a été mis en examen et placé en détention provisoire après avoir été piégé par un homme se présentant comme un chasseur de pédocriminels qui s'est aidé de l'IA. Celui-ci avait modifié son visage pour laisser apparaître celui d'une adolescente. Sa voix avait également été modifiée. C'est la fin de ce flash. Une très bonne journée à notre écoute.
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2: Et en ce dimanche 17 mai, bonne fête au Pascal. Les béliers, vous saurez ménager la chèvre et le chou. Les taureaux, vous aurez la possibilité d'élargir votre horizon professionnel. Gémeaux, vous aurez la possibilité de réaliser de belles performances et de prendre d'excellentes initiatives. Cancer, vous allez maintenir l'harmonie au sein de votre équipe. Les lions célibataires, vous serez très sélectifs. Vierge, ne gâchez pas vos chances de réussite en péchant par excès de confiance. Balance, n'hésitez pas à mettre les bouchées doubles. Scorpion, l'occasion vous sera offerte de renforcer vos liens. Sagittaire, pensez à secouer vos vieilles habitudes. Capricorne, vous pourrez améliorer vos relations de couple. Verseau, journée placée sous le signe de l'amour et de la tendresse. Enfin, les poissons, apportez du renouveau dans votre vie de couple. Bonne journée et à demain.
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2: Bonjour, une personne est morte et deux autres ont été blessés dans une fusillade hier vers 19h30 dans le quartier Port-Boyer à Nantes. La victime tuée par balle est un mineur. Laurent Nouniez se rend ce matin à Nantes, fin avril, dans le même quartier de Port-Boyer. Un jeune homme avait été tué et un autre gravement blessé par balle dans des violences potentiellement liées au narcotrafic. Le ministre de la Justice, Gérald Darmanin, s'est rendu hier à Caen, dans le Calvados, pour rendre hommage à l'ensemble des agents pénitentiaires tués et blessés dans l'exercice de leur mission. Cette visite était organisée 2 ans jour pour jour après l'attaque meurtrière du péage d'Incarville, lors de laquelle 2 agents avaient été tués et 3 autres blessés. Un navire de la marine française a saisi près de 3 tonnes 4 de cocaïne sur un navire de pêche naviguant sans pavillon en Atlantique. 7 personnes suspectées d'être des trafiquants ont été placées en garde à vue à Fort-de-France, en Martinique. C'est ce qu'a annoncé la ministre des Armées, Catherine Vautrin. 2 nouvelles plaintes ont été déposées contre Patrick Bruel pour agression sexuelle et tentative de viol. Ces 2 femmes avaient déjà porté plainte en 2019, mais les procédures avaient été classées sans suite en décembre 2020 par le parquet de Nanterre. Au total, près de 30 femmes ont accusé le chanteur de violences sexuelles entre 1992 et 2019. Ce dernier conteste les faits. Un ancien directeur du sport scolaire de Haute-Saône a été mis en examen et placé en détention provisoire après avoir été piégé par un homme se présentant comme un chasseur de pédocriminels qui s'est aidé de l'IA. Celui-ci avait modifié son visage pour laisser apparaître celui d'une adolescente. Sa voix avait également été modifiée. C'est la fin de ce flash. Une très bonne journée à notre écoute.
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2: Et en ce dimanche 17 mai, bonne fête au Pascal. Les béliers, vous saurez ménager la chèvre et le chou. Les taureaux, vous aurez la possibilité d'élargir votre horizon professionnel. Gémeaux, vous aurez la possibilité de réaliser de belles performances et de prendre d'excellentes initiatives. Cancer, vous allez maintenir l'harmonie au sein de votre équipe. Les lions célibataires, vous serez très sélectifs. Vierge, ne gâchez pas vos chances de réussite en pêchant par excès de confiance. Balance, n'hésitez pas à mettre les bouchées doubles. Scorpion, l'occasion vous sera offerte de renforcer vos liens. Sagittaire, pensez à secouer vos vieilles habitudes. Capricorne, vous pourrez améliorer vos relations de couple. Verseau, journée placée sous le signe de l'amour et de la tendresse. Enfin, les poissons, apportez du renouveau dans votre vie de couple. Bonne journée et à demain.
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2: Bonjour, aujourd'hui 17 mai, 137e jour de l'année, nous fêtons les Pascal. C'est aussi la journée mondiale des télécommunications et la journée mondiale de lutte contre l'homophobie. C'est le 17 mai 1904 que naissait Jean Gabin, décédé en 1976, et en 1936, naissance de Denis Hopper, disparu en mai 2010. Joyeux anniversaire à Jean-Marie Bigard, né le 17 mai 1954, à Sacha Alexander, actrice dans les deux premières saisons de NCIS et dans Risley and Isles, né en 1973. Joyeux anniversaire à Max Boublil, né en 1979, à Tony Parker, né en 1982, et au nageur Léon Marchand, né le 17 mai 2002. C'est aussi le 17 mai 2012 que nous quittait Dana Summer, née en décembre 1948, et en 2023, disparition du scénariste et dessinateur de BD Jean-Louis Pêche, le papa de Sylvain et Sylvette, était né en juin 1928. Le 17 mai 1846, Adolphe Sax brevette le saxophone. En 1990, l'Organisation mondiale de la santé supprime l'homosexualité de la liste des maladies mentales, mettant fin à plus d'un siècle d'homophobie médicale. En 2008, l'Olympique lyonnais s'offre son 7e titre consécutif de champion de France de football de Ligue 1. En 2013, la loi française autorise désormais le mariage entre personnes de même sexe et l'adoption homoparentale. Enfin, le 17 mai 2025, un navire heurte le tablier du pont de Brooklyn lors d'une manœuvre de sortie du port de New York, entraînant la mort de deux personnes et de multiples blessés à bord du navire. Le dicton du jour, s'il tonne au jour de Saint-Pascal, sans grêle, ce n'est pas un mal. Demain, vous penserez à fêter les Eric.
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2: Bonjour à tous, dans l'actualité musicale du jour, bientôt le retour de Maneskin. Damiano David aperçu en tout cas avec les membres du groupe. Alors que Damiano David poursuit sa carrière solo, le chanteur italien a récemment été aperçu à Rome aux côtés du groupe Maneskin. Des retrouvailles qui n'ont évidemment pas échappé aux fans du groupe. Et si Maneskin préparait doucement son retour, depuis plusieurs mois en tout cas, les membres du groupe voguent vers de nouveaux horizons en solo. Damiano David a lancé son projet personnel, une tournée mondiale également, mais ces derniers jours, les quatre membres de Maneskin ont été vus réunis dans la capitale italienne, notamment à l'occasion de l'anniversaire de la bassiste. Selon plusieurs médias italiens, les quatre membres de Maneskin ainsi que Dove Cameron auraient été aperçus ensemble dans les rues de Rome, dans le quartier de Trastevere, par des fans le 27 avril dernier. Une apparition largement relayée sur les réseaux sociaux. Pour l'instant, rien n'a été officiellement annoncé pour Maneskin. Nul ne sait donc quand le groupe reviendra. Dans une interview accordée récemment, le leader du groupe avait confié que leur comeback ne se ferait que sous certaines conditions. Affaire donc à suivre. On se retrouve très vite avec d'autres actualités musicales.
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2: Voici ma sélection télé pour ce dimanche 17

0: Barnaby, la série britannique inédite sur M6, zone interdite, présentée par Ophélie Meunier. Écran, sucre, manque de sommeil, comment sauver notre cerveau. Ce soir, sur France 4, Little Girl Blue avec Marion Cotillard, film. Film également sur W9, La Cité de la Peur avec Alain Chabat et Chantal Lobby notamment. Sur TFX, Haters, film français avec Kev Adams. Sur Gulli, MacGyver, la série avec Richard Dean Anderson. Sur TF1, série film Star 80, le film avec Patrick Timsit et Richard Anconina, ainsi que toutes les stars musique de ces années 80. Sur Sister San Andreas, film américain catastrophe avec Dwayne Johnson. Enfin sur RMC Life, Les Petits Meurtres d'Agatha Christie avec notamment Antoine Duléry. Bon zapping.
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2: Bonjour football, le sélectionneur de l'équipe de France, Didier Deschamps, a dévoilé hier sa liste des joueurs retenus pour disputer la Coupe du Monde 2026. Elle comporte notamment 8 joueurs de Ligue 1 avec un gros contingent du PSG, Lucas Hernandez, Warren Zaïre-Emery, Ousmane Dembélé, Désiré Doué, Bradley Barcola, il faut ajouter Magnès Akliouche, Brice Samba et Robin Risser, Chevalier et Camavinga ont été écartés. La Fédération française de rugby a fait son choix durant cette année 2026. Le 15 de France va découvrir une nouvelle compétition mettant en prise les meilleures nations des deux hémisphères, le championnat des nations. Les joueurs de Fabien Galthié débuteront leur parcours aux antipodes avec des rencontres face à la Nouvelle-Zélande, l'Australie puis le Japon au début du mois de juillet. Une deuxième phase aura lieu à l'automne en lieu et place de la traditionnelle tournée et verra les doubles vainqueurs du tournoi destination évoluer à 3 reprises devant leur public. À cette fin, la FFR a dévoilé hier les noms des stades qui seront mis à contribution pour accueillir ces 3 rencontres. Les Bleus débuteront face aux Fidji le 7 novembre sur la pelouse du Groupama Stadium de Lyon. Une semaine plus tard, Antoine Dupont et ses coéquipiers retrouveront la pelouse du Stade de France pour défier l'Afrique du Sud dans une revanche du quart de finale de la dernière Coupe du Monde disputée au même endroit en 2023. L'enceinte sera également le théâtre de la dernière sortie des Bleus à l'occasion de cette deuxième phase du championnat des nations le 21 novembre face à l'Argentine. Dès lors, le 15 de France prendra la direction de Twickenham pour y disputer une dernière rencontre dont l'affiche dépendra de sa place au classement des nations de l'hémisphère nord. Tennis, l'Espagnol Martin Landalus, repêché en dernière minute pour le Masters 1000 de Rome après sa défaite en qualification, a été stoppé en quart de finale 1-6, 6-4, 7-5 par le Russe Daniil Medvedev. Le 94e au classement ATP tentait de devenir le premier lucky loser à atteindre le dernier carré du Masters 1000 italien depuis le français Lucas Pouille en 2016. Cyclisme, la 6e étape du Giro hier était destinée aux sprinteurs. Le final dans les rues de Naples a accouché d'une surprise, c'est Davide Ballerini qui s'est finalement imposé au pied du Vésuve. Paul Magnier termine 3e. C'est la fin de ce Flash Sport. Une très bonne journée à toutes et à tous.
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bouquet pour la playlist, 17 titres aujourd'hui. Le micro est ouvert, je suis devant la table de mixage et tu sais quoi, j'ai vraiment très envie de passer 60 minutes sur ta fréquence, 60 minutes de drive.

bienvenue dans ce Drive Pop et chaque semaine sur ta fréquence, ce sont des coups de cœur, des découvertes, des titres que l'on a envie vraiment d'écouter. Alors ouvrez bien vos oreilles. Maintenant, Kali Uchis, sorti en 2025, c'est une pop sensuelle et un groove très très californien. Et juste après, on envoie le groupe Cigarette After Sex pour un univers feutré, hypnotique, parfait pour ce tout début de Drive Pop.

Et dans le Drive Pop, toutes les semaines, on aime les titres qui racontent quelque chose. Steven Wilson, tout de suite. C'est la pop britannique à son meilleur, solaire, surprenante et raffinée. On mixe ensuite avec Benson Boone, tu connais, Mystical Magical, un titre tout neuf en 2025 qui cartonne toujours sur les radios pop et sur ta fréquence.

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4: Bonjour à tous. Dans l'actualité People du jour, on parle de Maxime Chatham. Sa nouvelle vie commence aujourd'hui. Pendant des années, on l'a connu avec Faustine Bollard, la mère de ses enfants, Abby et Peter. Mais entre l'auteur de thriller et l'animatrice de Ça commence aujourd'hui, c'est fini. Et le quinquan ne cache pas avoir retrouvé le bonheur. C'est ce que l'on a compris il y a quelques jours lors d'une soirée organisée au Bouddha Bar avec l'agence Five Eyes Productions. Célébré donc ce soir-là, le lancement de Performer, le dernier livre de la star du handball Claude Onesta, paru chez Michel Lafon. Maxime Chatham, arrivé avec la DG de la maison d'édition en question. Et tous deux ne se dissimulaient pas leur proximité, acceptant même de poser ensemble la main d'Elsa Lafon sur la cuisse de l'homme de lettres également. C'est un beau roman, une belle histoire qui commence dès à présent. On se retrouve très vite avec d'autres Actu People.
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5: Une parenthèse musicale qui va te faire du bien. C'est tout le principe du drive, le drive pop, toutes les semaines. Les 1975 nous amènent à Paris, titre lumineux sorti en 2018. Puis juste après, le groupe suédois de Perry Charts, douceur, élégance et émotion garantie.

ce drive, le drive pop sur ta fréquence, c'est l'art de redécouvrir des titres qui nous marquent et qui nous plaisent. Wall City avec Touch, c'est une véritable caresse pop, un son suave et très électro. Puis juste après, le retour de Julien Doré qui revisite la liaison Paris-Seychelles. Un souffle d'été, encore, et de légèreté dans tes oreilles. C'est le drive pop.

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4: Bonjour. Aujourd'hui, 17 mai, 137e jour de l'année, nous fêtons les Pascal. C'est aussi la journée mondiale des télécommunications et la journée mondiale de lutte contre l'homophobie. C'est le 17 mai 1904 que naissait Jean Gabin, décédé en 1976, et en 1936, naissance de Dennis Hopper, disparu en mai 2010. Joyeux anniversaire à Jean-Marie Bigard, né le 17 mai 1954, à Sacha Alexander, actrice dans les deux premières saisons de NCIS et dans Risley on Isles, né en 1973. Joyeux anniversaire à Max Boublil, né en 1979, à Tony Parker, né en 1982, et au nageur Léon Marchand, né le 17 mai 2002. C'est aussi le 17 mai 2012 que nous quittait Donna Summer, née en décembre 1948, et en 2023, disparition du scénariste et dessinateur de BD Jean-Louis Pêche, le papa de Sylvain et Sylvette, était né en juin 1928. Le 17 mai 1846, Adolphe Sax brevette le saxophone. En 1990, l'Organisation mondiale de la santé supprime l'homosexualité de la liste des maladies mentales, mettant fin à plus d'un siècle d'homophobie médicale. En 2008, l'Olympique lyonnais s'offre son 7e titre consécutif de champion de France de football de Ligue 1. En 2013, la loi française autorise désormais le mariage entre personnes de même sexe et l'adoption homoparentale. Enfin, le 17 mai 2025, un navire heurte le tablier du pont de Brooklyn lors d'une manœuvre de sortie du port de New York, entraînant la mort de deux personnes et de multiples blessés à bord du navire. Le dicton du jour, s'il tonne au jour de Saint-Pascal, sans grêle, ce n'est pas un mal. Demain, vous penserez à fêter les Eric.
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On prend le temps de savourer ensemble un morceau dans ce Drive Texas, un hit intemporel de 1999 qui nous rappelle à quel point la belle Charlene Spiteri incarne la pop, mais alors la pop très très chic. Juste après, on mixe avec la nouveauté francophone du moment, Elena, avec Mauvais Garçon, actuellement l'un des titres pop français les plus diffusés en radio et maintenant sur ta fréquence.

Toujours dans votre Drive Pop et la sélection hebdo du jour est pleine d'émotions. Ray Wilson, maintenant, l'ex-voix de Genesis, qui nous signe un White for Bitter Days, une chanson sur la résilience sortie en 2024, une véritable leçon d'espoir portée par sa voix, une voix très habitée. Puis juste après, on mixe Kate Burns, Learn to Love Goodbyes, l'une des voix montantes de cette scène pop britannique 2025. C'est sincère, c'est touchant et c'est plein de sensibilité. Deux titres, maintenant pour toi, qui te rappellent que la musique, c'est souvent une histoire d'émotion.

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1: On poursuit dans ce Drive Pop aujourd'hui avec deux légendes de la pop. Prince, I Wanna Be Your Lover, un concentré de funk sorti directement de Los Angeles en 1979, puis juste après, le grand Michael Jackson, une ballade qui reste l'une des plus émouvantes de sa carrière. Pour toi, dans le Drive Pop.

Et le Drive Pop aujourd'hui c'est terminé, retour la semaine prochaine, même adresse, même jour et même horaire. On se quitte avec deux sons pleins d'énergie, Barry Moore puis Justin Bieber. C'est parfait, mais vraiment parfait pour garder le sourire durant

Chain to the Reason. Avec ce titre sorti le 10 février 2017 et le clip d'apparence délirante, Katy Perry enchaîne les messages politiques dans un parc d'attractions pas tout à fait comme les autres. Avec son rythme pop et disco, le titre a faussement l'air d'une chanson légère. Chain to the Reason est en effet un hymne au lâcher prise et à la liberté dans une société de plus en plus étouffante. Les clips réalisés par Matthew Cullen jouent aussi sur les deux tableaux. Tout y semble bien vain et le rêve américain en prend pour son grade. Tout le monde y est hyper connecté sur les réseaux sociaux, à la recherche désespérée de likes, les barbes à papa ont des airs de nuages nucléaires, tandis que le public fait la queue comme des robots. Les gens sont enchaînés dans le rythme d'une vie normée, véritable pantin du quotidien, qui réagissent de manière automatique et aliénée. La vidéo est esthétiquement très impressionnante, avec la qualité de ses effets spéciaux, la recherche dans les costumes ou même les couleurs. La reprise que je vous propose est interprétée par un duo, Rebecca Black et Alex Goot.

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2: Voici ma sélection télé pour ce dimanche 17 mai avec ce soir sur TF1 Un homme en colère avec Jason Statham. Sur France 2, film inédit Anatomie d'une chute. Vous retrouverez sur France 3 Inspecteur Barnaby, la série britannique inédite. Sur M6, Zone interdite présentée par Ophélie Meunier. Écran, sucre, manque de sommeil, comment sauver notre cerveau. Ce soir sur France 4, Little Girl Blue avec Marion Cotillard, film. Film également sur W9, La Cité de la Peur avec Alain Chabat et Chantal Lobby notamment. Sur TFX, Haters, film français avec Kev Adams. Sur Gulli, MacGyver, la série avec Richard Dean Anderson. Sur TF1, série film Star 80, le film avec Patrick Timsit et Richard Anconina, ainsi que toutes les stars musique de ces années 80. Sur Sister San Andreas, film américain catastrophe avec Dwayne Johnson. Enfin sur RMC Life, Les Petits Meurtres d'Agatha Christie avec notamment Antoine Duléry. Bon zapping.
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2: Bonjour football, le sélectionneur de l'équipe de France, Didier Deschamps, a dévoilé hier sa liste des joueurs retenus pour disputer la Coupe du Monde 2026. Elle comporte notamment 8 joueurs de Ligue 1 avec un gros contingent du PSG, Lucas Hernandez, Warren Zaïre-Emery, Ousmane Dembélé, Désiré Doué, Bradley Barcola, il faut ajouter Magnus Akliouche, Brice Samba et Robin Risser, Chevalier et Camavinga ont été écartés. La Fédération française de rugby a fait son choix durant cette année 2026. Le 15 de France va découvrir une nouvelle compétition mettant en prise les meilleures nations des deux hémisphères, le championnat des nations. Les joueurs de Fabien Galthié débuteront leur parcours aux antipodes avec des rencontres face à la Nouvelle-Zélande, l'Australie puis le Japon au début du mois de juillet. Une deuxième phase aura lieu à l'automne en lieu et place de la traditionnelle tournée et verra les doubles vainqueurs du tournoi destination évoluer à 3 reprises devant leur public. À cette fin, la FFR a dévoilé hier les noms des stades qui seront mis à contribution pour accueillir ces 3 rencontres. Les Bleus débuteront face aux Fidji le 7 novembre sur la pelouse du Groupama Stadium de Lyon. Une semaine plus tard, Antoine Dupont et ses coéquipiers retrouveront la pelouse du Stade de France pour défier l'Afrique du Sud dans une revanche du quart de finale de la dernière Coupe du Monde disputée au même endroit en 2023. L'enceinte sera également le théâtre de la dernière sortie des Bleus à l'occasion de cette deuxième phase du championnat des nations le 21 novembre face à l'Argentine. Dès lors, le 15 de France prendra la direction de Twickenham pour y disputer une dernière rencontre dont l'affiche dépendra de sa place au classement des nations de l'hémisphère nord. Tennis, l'Espagnol Martin Landalus, repêché en dernière minute pour le Masters 1000 de Rome après sa défaite en qualification, a été stoppé en quart de finale 1-6-6-4-7-5 par le Russe Daniil Medvedev. Le 94e au classement ATP tentait de devenir le premier lucky loser à atteindre le dernier carré du Masters 1000 italien depuis le Français Lucas Pouille en 2016. Cyclisme, la 6e étape du Giro hier était destinée aux sprinteurs. Le final dans les rues de Naples a accouché d'une surprise, c'est Davide Ballerini qui s'est finalement imposé au pied du Vésuve. Paul Magnier termine 3e. C'est la fin de ce Flash Sport. Une très bonne journée à toutes et à tous.
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1: Eh bien, salut les amis, soyez les bienvenus, ravis de vous retrouver dans cette nouvelle semaine dans la plus grande discothèque des années 80-90. Dance Fever vous fait danser chaque semaine avec du son disco, funk, italo-disco, dance également, un petit peu de new wave et de house. Tout ça chaque semaine pendant 2 heures et sans pub. J'espère que tout va bien depuis que la semaine dernière, vous qui nous suivez, toujours aussi nombreux chaque semaine, les pays francophones à l'autre bout de la planète via les applications, via le web et bien évidemment dans toutes les régions de France. La première partie de cette émission, ce sont les DJ guests cette semaine. Early Vinyl, DJ Lord of the Mix et Phil Mixcost. La seconde partie, ce sont les DJ internationaux remixeurs que je vous propose dans 3 playlists de 20 minutes. Encore une fois cette semaine, ben oui, on va vous surprendre, cela va de soi, ben oui. On change pas une bonne recette qui marche bien chaque semaine. Et chaque semaine, c'est lui qui attaque, Early Vinyl, notre DJ

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4: Oui, effectivement, nos DJ, de temps en temps, oui, ils dépassent un petit peu les limites. Il y en a un d'ailleurs qui va dépasser les limites dans quelques petites secondes. Le troisième DJ, le troisième larron de la bande de ces DJ guests de cette première partie, je prénomme bien sûr DJ Lord of the Mix. À l'instant, ben, c'était Phil Mix Cost. La deuxième partie, on est en train de finir de préparer les playlists, les trois playlists de 20 minutes que je vais vous proposer tout à l'heure. Les re-DJ remixeurs internationaux. D'ailleurs, on les retrouve tout comme les DJ guests de la première partie sur les réseaux sociaux de votre émission, Cristobal Backspin, Insta, Facebook et TikTok. Et bien évidemment, toutes les infos se passent aussi sur les réseaux sociaux.

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1: Allez, je vous embarque dans la deuxième partie de cette émission, la plus grande discothèque des années 80, 90, Dance Fever, la première partie. Merci messieurs les DJ guests, DJ Lord of the Mix, Ernie Vailol et Phil Mixcost. Là tout de suite, ce sont donc les DJ remixeurs qui vont se trouver dans les trois playlists de 20 minutes que je vais vous proposer dans cette deuxième heure. Vous pouvez monter le son, bien évidemment, au boulot.
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2: Voici ma sélection télé pour ce dimanche 17 mai avec ce soir sur TF1 Un homme en colère avec Jason Statham. Sur France 2, film inédit Anatomie d'une chute. Vous retrouverez sur France 3 Inspecteur Barnaby, la série britannique inédite. Sur M6, Zone interdite présentée par Ophélie Meunier. Écran, sucre, manque de sommeil, comment sauver notre cerveau. Ce soir sur France 4, Little Girl Blue avec Marion Cotillard, film. Film également sur W9, La Cité de la Peur avec Alain Chabat et Chantal Lobby notamment. Sur TFX, Haters, film français avec Kev Adams. Sur Gulli, MacGyver, la série avec Richard Dean Anderson. Sur TF1, série film Star 80, le film avec Patrick Timsit et Richard Anconina, ainsi que toutes les stars musique de ces années 80. Sur Sister San Andreas, film américain catastrophe avec Dwayne Johnson. Enfin sur RMC Life, Les Petits Meurtres d'Agatha Christie avec notamment Antoine Duléry. Bon zapping.
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2: Bonjour, une personne est morte et deux autres ont été blessés dans une fusillade hier vers 19h30 dans le quartier Port-Boyer à Nantes. La victime tuée par balle est un mineur. Laurent Nouniez se rend ce matin à Nantes, fin avril, dans le même quartier de Port-Boyer. Un jeune homme avait été tué et un autre gravement blessé par balle dans des violences potentiellement liées au narcotrafic. Le ministre de la Justice, Gérald Darmanin, s'est rendu hier à Caen, dans le Calvados, pour rendre hommage à l'ensemble des agents pénitentiaires tués et blessés dans l'exercice de leur mission. Cette visite était organisée 2 ans jour pour jour après l'attaque meurtrière du péage d'Incarville, lors de laquelle 2 agents avaient été tués et 3 autres blessés. Un navire de la marine française a saisi près de 3 tonnes 4 de cocaïne sur un navire de pêche naviguant sans pavillon en Atlantique. 7 personnes suspectées d'être des trafiquants ont été placées en garde à vue à Fort-de-France, en Martinique. C'est ce qu'a annoncé la ministre des Armées, Catherine Vautrin. 2 nouvelles plaintes ont été déposées contre Patrick Bruel pour agression sexuelle et tentative de viol. Ces 2 femmes avaient déjà porté plainte en 2019, mais les procédures avaient été classées sans suite en décembre 2020 par le parquet de Nanterre. Au total, près de 30 femmes ont accusé le chanteur de violences sexuelles entre 1992 et 2019. Ce dernier conteste les faits. Un ancien directeur du sport scolaire de Haute-Saône a été mis en examen et placé en détention provisoire après avoir été piégé par un homme se présentant comme un chasseur de pédocriminels qui s'est aidé de l'IA. Celui-ci avait modifié son visage pour laisser apparaître celui d'une adolescente. Sa voix avait également été modifiée. C'est la fin de ce flash. Une très bonne journée à notre écoute.
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